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0: 7h, bonjour, bon réveil, bon mercredi matin avec nous. Nous sommes le 15 juillet aujourd'hui. Dans quelques instants, Alex Warren pour les hits avec Fever Dream.
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0: Ça va peut-être te remonter un petit peu le moral après cette demi-finale perdue des Bleus, malheureusement. L'info, la météo avec celui qui est tout autant déçu, mais de retour de vacances, et ça c'est bien. Teddy Marazen.
2: Du soleil et de la chaleur encore en ce mercredi 15 juillet à Pontcharra. On devrait par contre avoir quelques passages nuageux dans la journée, mais aussi de possibles averses dans la soirée qui pourraient d'ailleurs également être accompagnées de quelques orages. L'Isère et la Savoie sont toujours en vigilance orange pour canicule, avec une minimale par exemple de 22 degrés pour ce matin à Montmélian et Chambéry et une maximale de 36 degrés pour cet après-midi à Pontcharra. On commence par un mot de football avec cette grosse déception pour tous les supporters de l'équipe de France. Les Bleus se sont inclinés en demi-finale de la Coupe du Monde hier soir 2-0 face à une équipe d'Espagne largement supérieure sur l'ensemble du match. Les coéquipiers de Kylian Mbappé devront disputer la petite finale samedi soir à 23h heure française. Ce sera soit face à l'Angleterre, soit face à l'Argentine qui s'affrontent ce soir dans l'autre demi-finale. Le vainqueur ira défier l'Espagne pour la grande finale dimanche soir à 21h. En Savoie, la route départementale 915 va rouvrir ce matin à 9h dans le sens de la descente après l'incendie du planet qui avait entraîné sa fermeture depuis le 7 juillet. La préfecture de la Savoie précise que la circulation se fera sur demi-chaussée avec une vitesse limitée à 50 km/h et un espacement obligatoire de 30 mètres entre les véhicules. Piétons et cyclistes resteront interdits, mais à noter que la route pourrait être refermée en cas d'orage. Et la RD 91D, route des Cas vers Champagny, doit rouvrir en fin de semaine. À l'hôpital d'Aix-les-Bains, une aide-soignante a été violemment agressée samedi par une patiente qui l'a frappée au visage et au corps alors qu'elle tentait d'accéder à une zone sécurisée. La prévenue, 22 ans, déjà connue pour plusieurs violences sur du personnel soignant, a reconnu les faits. Jugée en comparution immédiate, elle a été condamnée à 18 mois de prison, dont 6 avec sursis probatoire, peine aménageable sous bracelet. Elle est maintenue en détention dans l'attente de sa mise en place. Et enfin, à Sainte-Hélène-sur-Isère, une trentaine de caravanes des gens du voyage se sont installées illégalement lundi soir sur le stade de football après avoir découpé le grillage pour accéder au terrain. La gendarmerie a adressé un procès-verbal transmis à la préfecture. Il s'agirait de la même communauté déjà venue au même endroit en août dernier. La commune redoute de nouvelles dégradations et une occupation prolongée.
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2: Pour le samplon 95, le moins cher est affiché à 1,88€ aujourd'hui. Par exemple, à l'Intermarché de Chaparillon et à l'Intermarché de Ville-du-Lac, mais aussi dans les Leclerc de Druméta-Clarafond et de Vauglan. Et pour le gasoil, comptez 1,96€ pour les Leclerc de Druméta-Clarafond et de Vauglan. 1,93€ sinon chez Avia à Saint-Alban-Lès et à Chambéry.

0: On l'adore, Alex Warren dans le réveil. Bon début de journée, bon mercredi matin avec nous et bon horoscope.
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0: Bélier, une déception passagère pourrait vite laisser place à la bonne surprise du jour. Les taureaux, en argent, évitez les achats impulsifs, vous trouverez mieux en patientant. Les gémeaux, vous aurez envie de tourner la page plus vite que les autres. Cancer, du côté de la famille, une discussion légère vous remettra de bonne humeur. Les lions, tout ne se passe pas toujours comme prévu, mais la journée vous réserve un joli lot de consolation. Vierge, un changement de programme pourrait finalement vous arranger. Balance, côté amour, une attention discrète fera davantage d'effet qu'un grand discours. Les scorpions, vous pourriez retrouver une motivation que vous pensiez envolée. Les sagittaires, pour vos loisirs, il sera temps de passer à autre chose et de vous faire plaisir. Les capricornes, une personne pourrait reconnaître un effort que vous croyez passer inaperçu. Verseau, ne vous attardez pas sur ce qui n'a pas fonctionné, une autre occasion arrive déjà. Et enfin, les poissons, côté amitié, un message ou une invitation pourrait vous redonner le sourire en ce mercredi matin avec les hits, évidemment, parce que ça aussi, ça redonne le sourire. Si à Sean Paul, voici Chip Tuels.
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0: Offenbach Starcellor, on adore, c'était Fort to the Floor et c'était évidemment dans le réveil de ce 15 juillet aujourd'hui. Bon anniversaire hein, d'ailleurs si vous êtes du 15 juillet aujourd'hui, c'est la journée mondiale des compétences des jeunes, sachez-le, c'est la Saint-Donald également. Et puis des anniversaires à fêter avec notamment celui de Brian Austin Green qui a 53 ans aujourd'hui, c'était David dans Beverly Hills, la première version des années 90, je suis tombé dessus hier sur TMC. Ça a pris quelques rides hein, quand même. Hein. Bon anniversaire également à l'incroyable Forest Whitaker, super acteur américain qui a 65 ans aujourd'hui. Bon anniversaire à lui. Puis on pense également à deux acteurs français, Patrick Timsit, 67 ans. Et puis le même âge également pour Vincent Lindon en ce mercredi 15 juillet. Aujourd'hui, à l'honneur les Donalds, ça on l'a dit. Et si jamais j'ai oublié, eh ben, je vous souhaite aussi un bon anniversaire si vous êtes concerné. Voici celui qui était à fond pour les Bleus hier soir. Il l'a bien prévisiblement, allez voir sur ses stories. Il garde le sourire quand même, Taïk, on l'écoute avec Girlfriend pour bien débuter la journée. C'est mercredi matin, c'est le 15 juillet aujourd'hui.
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0: Taïk dans le réveil de l'été de ce mercredi matin. Aujourd'hui, Taïk qui était avec son beau maillot de l'équipe de France hier dans ses stories Instagram. Il n'arrivait pas à se décider au niveau du pronostic. Et au final, on l'a vu très très souriant quand même pendant le match avec tous ses potes en train de regarder ce match et cette défaite malheureusement de nos bleus. Et visiblement, Taïk a très très bien pris la défaite. Enfin, pas très très bien pris, mais bon, il en a souri.
1: Tout ça pour rien, nous on a fait tout ça pour rien.
0: Voilà, c'est à voir sur ses story Instagram de Taïk qui a bon visiblement mieux digéré que moi. Parce que ça, c'était juste après le match. Hein. Bon, non, j'étais pas comme ça, hein, juste après le match. Hein. La suite de vos hits avec notamment Mojo, c'est le classique. Oh là là, le classique Hot Radio, l'énorme classique Hot Radio. Mojo, la French Touch des années 2000 avec l'excellent Lady. Et puis nous, on se retrouve juste derrière pour un nouveau point sur l'actu à 7h30. Ce sera avec Teddy.

0: 7h30, bienvenue, c'est le Réveil Hot Radio. Réveil de l'été avec Void, bien sûr, Tame Impala Jenny avec Dracula. Ça sera juste derrière l'info, nouveau point sur l'actu avec Teddy Imarazen, il est 7h30.
1: Du soleil et de la chaleur encore en ce mercredi 15 juillet à Pontcharra. On devrait par contre avoir quelques passages nuageux dans la journée, mais aussi de possibles averses dans la soirée qui pourraient d'ailleurs également être accompagnées de quelques orages. L'Isère et la Savoie sont toujours en vigilance orange pour canicule, avec une minimale par exemple de 22 degrés pour ce matin à Montmélian et Chambéry et une maximale de 36 degrés pour cet après-midi à Pontcharra. On commence par un mot de football avec cette grosse déception pour tous les supporters de l'équipe de France. Les Bleus se sont inclinés en demi-finale de la Coupe du Monde hier soir 2-0 face à une équipe d'Espagne largement supérieure sur l'ensemble du match. Les coéquipiers de Kylian Mbappé devront disputer la petite finale samedi soir à 23h heure française. Ce sera soit face à l'Angleterre, soit face à l'Argentine qui s'affrontent ce soir dans l'autre demi-finale. Le vainqueur ira défier l'Espagne pour la grande finale dimanche soir à 21h. En Savoie, la route départementale 915 va rouvrir ce matin à 9h dans le sens de la descente après l'incendie du Planet qui avait entraîné sa fermeture depuis le 7 juillet. La préfecture de la Savoie précise que la circulation se fera sur demi-chaussée avec une vitesse limitée à 50 km/h et un espacement obligatoire de 30 mètres entre les véhicules. Piétons et cyclistes resteront interdits, mais à noter que la route pourrait être refermée en cas d'orage. Et la RD 91D, route des Cas vers Champagny, doit rouvrir en fin de semaine. À l'hôpital d'Aix-les-Bains, une aide-soignante a été violemment agressée samedi par une patiente qui l'a frappée au visage et au corps alors qu'elle tentait d'accéder à une zone sécurisée. La prévenue, 22 ans, déjà connue pour plusieurs violences sur du personnel soignant, a reconnu les faits. Jugée en comparution immédiate, elle a été condamnée à 18 mois de prison, dont 6 avec sursis probatoire, peine aménageable sous bracelet. Elle est maintenue en détention dans l'attente de sa mise en place. Et enfin, à Sainte-Hélène-sur-Isère, une trentaine de caravanes des gens du voyage se sont installées illégalement lundi soir sur le stade de football après avoir découpé le grillage pour accéder au terrain. La gendarmerie a adressé un procès-verbal transmis à la préfecture. Il s'agirait de la même communauté déjà venue au même endroit en août dernier. La commune redoute de nouvelles dégradations et une occupation prolongée.

0: Tame Impala avec Jenny sur Hot Radio, sur la radio de Télé Savoyard.
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0: 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La suite, le programme, avec notamment Martin Garrix, Ed Sheeran, la grosse association Martin Garrix, Ed Sheeran. C'est juste après l'un des gros cartons d'Indila. Voici Dernière Danse sur Hot Radio. 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

0: Martin Garrix avec Ed Sheeran dans le réveil.
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0: C'est Hit, Jérémy Frérot arrive dans quelques instants avant le Hit anniversaire. A tout de suite.
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0: bon début de journée avec tout sur votre radio et avec le hit anniversaire. On y va.
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0: Qui nous plonge dans l'année 2000 aujourd'hui. Et forcément, quand on pense à l'année 2000, on pense à la France championne d'Europe en battant l'Italie à l'époque 2-1 et le but en or de Trezeguet. Vladimir Poutine, lui, est élu président de la Russie. L'USB devient le standard mondial. La PlayStation 2, il y avait également, je ne sais pas si vous vous rappelez de ça, pour les plus anciens, le virus I Love You qui arrivait sur tous les PC, les Windows 2098 à l'époque. Bref, Gladiator au ciné, Mission Impossible 2, Malcolm qui démarre et puis côté hit, oh là là, un énorme son qu'on écoute souvent en soirée maintenant. Excellent, je t'emmène au vent de Louise Attaque, ce titre à 26 ans aujourd'hui.
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0: Rouge à 8h sur votre radio. Je vous souhaite un très très bon mercredi matin avec nous. C'est le 15 juillet aujourd'hui. On se réveille avec David Guetta et Jello ce matin. C'est Me Tonight.
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0: Sans oublier notre cache-code préféré, 525 euros sont à gagner aujourd'hui. Révélation de la combinaison juste derrière. L'info et la météo de Teddy Marazen. Il est 8h sur votre radio.
2: Du soleil et de la chaleur encore en ce mercredi 15 juillet à Pontcharra. On devrait par contre avoir quelques passages nuageux dans la journée, mais aussi de possibles averses dans la soirée, qui pourraient également être accompagnées de quelques orages. D'ailleurs, l'Isère et la Savoie sont placées en vigilance orange. Pour les températures, une minimale de 22 degrés pour ce matin à Montmélian et Chambéry, et une maximale de 36 degrés pour cet après-midi à Pontcharra. On commence par un mot de football avec cette grosse déception pour tous les supporters de l'équipe de France. Les Bleus se sont inclinés en demi-finale de la Coupe du Monde hier soir 2-0 face à une équipe d'Espagne largement supérieure sur l'ensemble du match. Les coéquipiers de Kylian Mbappé devront disputer la petite finale samedi soir à 23h heure française. Ce sera soit face à l'Angleterre, soit face à l'Argentine qui s'affrontent ce soir dans l'autre demi-finale. Le vainqueur ira défier l'Espagne pour la grande finale dimanche soir à 21h. Une cérémonie d'hommage au caporal Baptiste Gerfaux-Valentin, pompier de 22 ans, décédé en intervention au plané, aura lieu cet après-midi à 15h à l'Halle Olympique d'Albertville. Pour rappel, le jeune sapeur-pompier est mort vendredi après une chute de pierre provoquée par une paroi fragilisée par l'incendie du plané. La RT 915 rouvre d'ailleurs ce matin à partir de 9h dans le sens de la descente. La préfecture de la Savoie précise que la circulation se fera sur demi-chaussée avec une vitesse limitée à 50 km/h. À l'hôpital d'Aix-les-Bains, une aide-soignante a été violemment agressée samedi par une patiente qui l'a frappée au visage et au corps alors qu'elle tentait d'accéder à une zone sécurisée. La prévenue, 22 ans, déjà connue pour plusieurs violences sur du personnel soignant, a reconnu les faits. Jugée en comparution immédiate, elle a été condamnée à 18 mois de prison, dont 6 avec sursis probatoire, peine aménageable sous bracelet. Elle est maintenue en détention dans l'attente de sa mise en place. Et enfin, à Sainte-Hélène-sur-Isère, une trentaine de caravanes des gens du voyage se sont installées illégalement lundi soir sur le stade de football après avoir découpé le grillage pour accéder au terrain. La gendarmerie a adressé un procès-verbal transmis à la préfecture. Il s'agirait de la même communauté déjà venue au même endroit en août dernier. La commune redoute de nouvelles dégradations et une occupation prolongée.
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2: Pour le samplon 95, le moins cher est affiché à 1,88€ aujourd'hui. Par exemple, à l'intermarché de Chaparillon et à l'intermarché de Vivier-du-Lac, mais aussi dans les Leclerc de Drumetta, Clarafond et de Vauglan. Et pour le gasoil, comptez 1,96€ pour les Leclerc de Drumetta, Clarafond et de Vauglan. 1,93€ sinon chez Avia à Saint-Alban-Lès et à Chambéry.

0: David Guetta, Cello dans le Réveil Hot Radio.
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0: Mercredi 15 juillet, aujourd'hui, Bélier, une déception passagère pourrait vite laisser place à une bonne surprise. Taureau, évitez les achats impulsifs, vous trouverez mieux en patientant. Les Gémeaux, vous aurez envie de tourner la page plus vite que les autres. Cancer, une discussion légère vous remettra de bonne humeur. Lion, tout ne se passe pas toujours comme prévu, mais la journée vous réserve quand même un joli lot de consolation. Vierge, un changement de programme pourrait finalement vous arranger. Balance, une attention discrète fera davantage d'effet qu'un grand discours. Les Scorpions, vous pourriez retrouver une motivation que vous pensiez envolée. Sagittaire, il sera temps de passer à autre chose et de vous faire plaisir. Les Capricornes, une personne pourrait reconnaître un effort que vous croyez passer inaperçu. Les Verseaux, ne vous attardez pas sur ce qui n'a pas fonctionné, une autre occasion arrive déjà. Et enfin, les Poissons, un message ou une invitation pourrait vous redonner le sourire en ce mercredi. La suite de vos hits pour se redonner le sourire, Alicia Keys pour les hits Curl on Fire et le Cash Code dans 3 minutes pour gagner 525 euros.

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3: Ah bah tiens, vous tombez bien, vous êtes là au bon endroit, au bon moment. Le moment de vous révéler la combinaison du cash code qui pourrait bien vous rapporter en ce mercredi matin 525 euros. Hop là, 525 euros qui se glissent entre la glacière, la crème solaire et le parasol. C'est pas mal, ça met un petit peu de beurre dans les épinards pour les vacances d'été. Enfin, un petit peu de beurre, une bonne plaquette quand même. Bonne chance à vous, on y va, c'est parti pour la combinaison. Et je peux vous dire que le cash code du jour, c'est 25 69 2 5 6 9. Vous me répétez cette combinaison dans une heure et vous repartirez avec 525 euros. Je vous souhaite évidemment d'avance bonne chance. En attendant, dans 30 secondes, vous voyez qu'ils reviennent avec Gims notamment ce matin. Ce sera soleil.

0: Gims pour démarrer votre journée avec nous.
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0: 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Côté It's Sound of Legend avec San Francisco à savourer sans modération.
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Sound of Legend, on écoutait San Francisco sur la radio des Savoyards. Je vous invite à aller au Pâté Chambé pour aller voir le tout dernier film de Christopher Nolan. Le casting est dingue. Tom Holland, Matt Damon ou encore Anne Hathaway. Ça s'appelle L'Odyssée. C'est une épopée mythique qui est tournée à travers le monde qui suit le retour d'Ulysse vers Ithaca. Ça va être fou. C'est donc du côté du Pâté Chambé à partir d'aujourd'hui. Voici le classique. 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

0: Il est 8h30, bienvenue pour Réveil sur votre radio. Bonne route si vous êtes au volant pour aller au boulot. On vous accompagne avec Temple City. Et puis derrière les cadeaux, le retour de la paillotte, le mot-clé réveil au 712 pour jouer. Juste derrière l'info et la météo de Teddy Marazen.
1: Du soleil et de la chaleur encore en ce mercredi 15 juillet à Pontcharra. On devrait par contre avoir quelques passages nuageux dans la journée, mais aussi de possibles averses dans la soirée, qui pourraient également être accompagnées de quelques orages. D'ailleurs, l'Isère et la Savoie sont placées en vigilance orange. Pour les températures, une minimale de 22 degrés pour ce matin à Montmélian et Chambéry, et une maximale de 36 degrés pour cet après-midi à Pontcharra. On commence par un mot de football avec cette grosse déception pour tous les supporters de l'équipe de France. Les Bleus se sont inclinés en demi-finale de la Coupe du Monde hier soir 2-0 face à une équipe d'Espagne largement supérieure sur l'ensemble du match. Les coéquipiers de Kylian Mbappé devront disputer la petite finale samedi soir à 23h heure française. Ce sera soit face à l'Angleterre, soit face à l'Argentine qui s'affrontent ce soir dans l'autre demi-finale. Le vainqueur ira défier l'Espagne pour la grande finale dimanche soir à 21h. Une cérémonie d'hommage au caporal Baptiste Gerfaut Valentin, pompier de 22 ans, décédé en intervention au plané, aura lieu cet après-midi à 15h à l'Halle Olympique d'Albertville. Pour rappel, le jeune sapeur-pompier est mort vendredi après une chute de pierre provoquée par une paroi fragilisée par l'incendie du plané. La RT 915 rouvre d'ailleurs ce matin à partir de 9h dans le sens de la descente. La préfecture de la Savoie précise que la circulation se fera sur demi-chaussée avec une vitesse limitée à 50 km/h. À l'hôpital d'Aix-les-Bains, une aide-soignante a été violemment agressée samedi par une patiente qui l'a frappée au visage et au corps alors qu'elle tentait d'accéder à une zone sécurisée. La prévenue, 22 ans, déjà connue pour plusieurs violences sur du personnel soignant, a reconnu les faits. Jugée en comparution immédiate, elle a été condamnée à 18 mois de prison, dont 6 avec sursis probatoire, peine aménageable sous bracelet. Elle est maintenue en détention dans l'attente de sa mise en place. Et enfin, à Sainte-Hélène-sur-Isère, une trentaine de caravanes des gens du voyage se sont installées illégalement lundi soir sur le stade de football après avoir découpé le grillage pour accéder au terrain. La gendarmerie a adressé un procès-verbal transmis à la préfecture. Il s'agirait de la même communauté déjà venue au même endroit en août dernier. La commune redoute de nouvelles dégradations et une occupation prolongée.

0: Temple City et l'excellent Self-Aware dans le réveil Hot Radio ce matin.
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0: C'est l'heure de jouer, c'est l'heure de jouer avec Cyril ce matin. Salut Cyril.
2: Salut Alex.
0: Bon, comment ça va ce matin?
2: Eh ben, comme un mercredi après un jour férié, c'est dur.
0: Oui,
2: c'est
0: exactement, on est bien d'accord. Avec, après un long jour férié et après surtout un long week-end pour certains d'entre vous, c'est pas grave. On va se remonter le moral, même si à la reprise, même si à la défaite des Bleus hier, on se remonte le moral avec des beaux cadeaux sur la plage Hot Radio. On va filer dans quelques instants pour aller bronzer. Trois paillotes nous attendent d'ailleurs. Guillaume, Mathis ou Jérém, qui est-ce qu'on va voir ce matin?
2: Eh ben, allez, on va aller voir Jérém.
0: Allez, on va voir Jérém, c'est parti.
3: Oh non, mais pas là! Ça se voit là que je fais rien! Je bronze!
0: Ok, Jérém, bon bah, arrête de t'embêter. Par contre, on prend les deux places pour Walibi qui a dans la paillotte. Deux places pour Walibi pour toi, Cyril, bravo!
2: Ah, super, merci beaucoup.
0: Tu vas pouvoir aller te régaler avec, je sais pas, peut-être ta chérie, peut-être la famille. C'est toi qui vois, ok?
2: En famille.
0: Bon, bah, formidable. Et ben, on te souhaite une bonne journée d'avance. En plus, il y a la nouvelle attraction Répare ta car qui a l'air trop trop cool. Tu la testeras et puis tu nous diras si c'est cool, ok?
2: Super, merci beaucoup.
0: Avec plaisir, et vous aussi vous pouvez gagner des cadeaux évidemment. Faites comme Cyril, n'hésitez pas, le mot-clé c'est réveil, envoyé au 712 pour gagner tous ces cadeaux et pour jouer à la paillotte avec nous. La suite de vos hits, Christophe Maé arrive dans quelques instants, mais d'abord on écoute Alexandra Stan, voici Mister Saxobit sur Hot Radio.

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1: On adore Christophe Maé en festival actuellement et tout cet été avec des gens complètement fans qui reprennent tous ses titres. L'éternel Christophe Maé. The Second Voice dans quelques instants, c'est le prochain qu'on va écouter Let Me Be pour démarrer la journée du bon pied.
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On adore The Second Voice, c'était Let Me Be pour démarrer votre journée, votre mercredi matin aujourd'hui. Très très bonne nouvelle puisqu'on apprend que la vigilance rouge canicule est levée dans les départements concernés. Par contre, c'est bien l'été, hein, je vous rassure. La preuve avec cette énorme hit de l'été dernier, Louisa Bleu Soleil, voici Soleil Bleu.

0: mercredi 15 juillet sur votre radio. Dans quelques instants, on va jouer au cash-code pour gagner 525 €. Si vous n'avez pas encore joué, il n'est pas trop tard.
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0: 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Donc, ce sera juste après Shakira et Burna Boy. Et surtout, l'info de Teddy Marazen à 9h sur votre radio.
2: Du soleil et de la chaleur encore en ce mercredi 15 juillet à Pontcharra. On devrait par contre avoir quelques passages nuageux dans la journée, mais aussi de possibles averses dans la soirée, qui pourraient également être accompagnées de quelques orages. D'ailleurs, l'Isère et la Savoie sont placées en vigilance orange. Pour les températures, une minimale de 22 degrés pour ce matin à Montmélian et Chambéry, et une maximale de 36 degrés pour cet après-midi à Pontcharra. Grosse désillusion pour l'équipe de France de foot, éliminée hier soir en demi-finale de la Coupe du Monde après une défaite 2-0 face à l'Espagne. Incapables d'élever leur niveau de jeu pendant 90 minutes, les coéquipiers de Kylian Mbappé voient leur rêve de 3e étoile à s'envoler. Ce soir, place à l'autre demi-finale entre l'Argentine et l'Angleterre. Le gagnant affrontera donc l'Espagne dimanche à 21h en finale. Et le perdant sera opposé aux Bleus pour la petite finale samedi soir à 23h heure française. En Savoie, une cérémonie d'hommage au caporal Baptiste Gerfaux-Valentin, pompier de 22 ans, décédé en intervention au plané, aura lieu cet après-midi à 15h à la Halle Olympique d'Albertville. Pour rappel, le jeune sapeur-pompier est mort vendredi après une chute de pierre provoquée par une paroi fragilisée par l'incendie du plané. La route départementale 915 a rouvert d'ailleurs ce matin dans le sens de la descente. La circulation se fait sur demi-chaussée avec une vitesse limitée à 50 km/h. À l'hôpital d'Aix-les-Bains, une aide-soignante a été violemment agressée samedi par une patiente qui l'a frappée au visage et au corps alors qu'elle tentait d'accéder à une zone sécurisée. La prévenue, 22 ans, déjà connue pour plusieurs violences sur du personnel soignant, a reconnu les faits. Jugée en comparution immédiate, elle a été condamnée à 18 mois de prison, dont 6 avec sursis probatoire, peine aménageable sous bracelet. Elle est maintenue en détention dans l'attente de sa mise en place. Et enfin, à Sainte-Hélène-sur-Isère, une trentaine de caravanes des gens du voyage se sont installées illégalement lundi soir sur le stade de football après avoir découpé le grillage pour accéder au terrain. La gendarmerie a adressé un procès-verbal transmis à la préfecture. Il s'agirait de la même communauté déjà venue au même endroit en août dernier. La commune redoute de nouvelles dégradations et une occupation prolongée.
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2: Pour le samplon 95, le moins cher est affiché à 1,88 € aujourd'hui. Par exemple, à l'intermarché de Chaparillon et à l'intermarché de Ville-du-Lac, mais aussi dans les Leclerc de Drumetta, Clarafond et de Vauglan. Et pour le gasoil, comptez à 1,96 € pour les Leclerc de Drumetta, Clarafond et de Vauglan. À 1,93 € sinon chez Avia à Saint-Alban-Lès et à Chambéry.

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1: 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Ça tombe bien, il est 9h05, il est l'heure surtout d'appeler Corinne, il me semble. Allez, on y va, c'est parti, on va faire sonner chez Corinne. Déjà, ça sonne, ça c'est une bonne nouvelle. Si Corinne nous répond, qu'elle nous donne la bonne combinaison, elle repartira avec 525 €. Ça sonne beaucoup, j'ai l'impression, chez Corinne. Maintenant, Corinne.
2: Allô. Bonjour, vous êtes bien sur mon
1: Non. Bon, eh ben, on oublie les 525 €, on en rajoute 25 de plus. 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Je vous souhaite évidemment bonne chance. Surtout, soyez bien là demain à 8h05 pour entendre la combinaison. Et bonne chance. Voilà, c'est tout ce que j'ai à vous dire. Justin Bieber avec Ed Sheeran qui fait les cœurs derrière et qui a coécrit le titre. Voici Love Yourself dans le réveil.

0: Svengeli Emma dans le réveil ce matin, c'était juste un peu, on y va, on y retourne. On va pas perdre de temps en chemin. Alex Warren dans quelques instants, Fever Dream. Avant pour vous, l'occasion de gagner un plein d'essence grâce au jeu de la plaque, à tout de suite et pour début de journée.
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0: Alex Warren sur Hot Radio, sur la radio des Savoyards.
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0: 9h30, on va retrouver Tyke dans quelques instants. Très très bon, cet extrait de son album Joya. Tyke, Girlfriend, juste derrière, un nouveau point sur l'actu avec Teddy Imarazen. Rebonjour Teddy, il est 9h30.
1: Du soleil et de la chaleur encore en ce mercredi 15 juillet à Pontcharrat. On devrait par contre avoir quelques passages nuageux dans la journée, mais aussi de possibles averses dans la soirée, qui pourraient également être accompagnées de quelques orages. D'ailleurs, l'Isère et la Savoie sont placées en vigilance orange. Pour les températures, une minimale de 22 degrés pour ce matin à Montmélian et Chambéry, et une maximale de 36 degrés pour cet après-midi à Pontcharrat. Grosse désillusion pour l'équipe de France de foot, éliminée hier soir en demi-finale de la Coupe du Monde après une défaite 2-0 face à l'Espagne. Incapables d'élever leur niveau de jeu pendant 90 minutes, les coéquipiers de Kylian Mbappé voient leur rêve de troisième étoile s'envoler. Ce soir, place à l'autre demi-finale entre l'Argentine et l'Angleterre. Le gagnant affrontera donc l'Espagne dimanche à 21h en finale. Et le perdant sera opposé aux Bleus pour la petite finale samedi soir à 23h heure française. En Savoie, une cérémonie d'hommage au caporal Baptiste Gerfaud-Valentin, pompier de 22 ans, décédé en intervention au plané, aura lieu cet après-midi à 15h à la Halle Olympique d'Albertville. Pour rappel, le jeune sapeur-pompier est mort vendredi après une chute de pierre provoquée par une paroi fragilisée par l'incendie du plané. La route départementale 915 a rouvert d'ailleurs ce matin dans le sens de la descente. La circulation se fait sur demi-chaussée avec une vitesse limitée à 50 km/h. À l'hôpital d'Aix-les-Bains, une aide-soignante a été violemment agressée samedi par une patiente qui l'a frappée au visage et au corps alors qu'elle tentait d'accéder à une zone sécurisée. La prévenue, 22 ans, déjà connue pour plusieurs violences sur du personnel soignant, a reconnu les faits. Jugée en comparution immédiate, elle a été condamnée à 18 mois de prison, dont 6 avec sursis probatoire, peine aménageable sous bracelet. Elle est maintenue en détention dans l'attente de sa mise en place. Et enfin, à Sainte-Hélène-sur-Isère, une trentaine de caravanes des gens du voyage se sont installées illégalement lundi soir sur le stade de football après avoir découpé le grillage pour accéder au terrain. La gendarmerie a adressé un procès-verbal transmis à la préfecture. Il s'agirait de la même communauté déjà venue au même endroit en août dernier. La commune redoute de nouvelles dégradations et une occupation prolongée.

0: Taïk pour démarrer votre journée avec nous dans le réveil, évidemment. Taïk était à fond pour les Bleus hier soir avant le match. Écoutez.
1: Allons enfants de la patrie.
0: Après le match.
1: Tout ça pour rien. Nous on a fait tout ça pour rien.
0: Ouais, c'est plutôt bien résumé. Merci Taïk. La suite, on continue à se régaler nous pour se remonter le moral. Imagine Dragons, voici Believer ce matin.

0: Aurélie avec Soirée Mondaine pour bien démarrer la journée. Gims Théodora dans quelques instants. Juste derrière celui qui a fait son triple stade de France il y a déjà pratiquement un mois que le temps passe vite. Bruno Mars, I Just Might, bon mercredi matin avec nous.
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0: Les stations les moins chères bien sûr, mais d'abord sur votre radio, l'essentiel de l'info, la météo également, Teddy Marazen.
1: Du soleil et de la chaleur encore en ce mercredi 15 juillet à Pontcharra. On devrait par contre avoir quelques passages nuageux dans la journée, mais aussi de possibles averses dans la soirée, qui pourraient également être accompagnées de quelques orages. D'ailleurs, l'Isère et la Savoie sont placées en vigilance orange. Pour les températures, une minimale de 22 degrés pour ce matin à Montmélian et Chambéry, et une maximale de 36 degrés pour cet après-midi à Pontcharra. Grosse désillusion pour l'équipe de France de foot, éliminée hier soir en demi-finale de la Coupe du Monde après une défaite 2-0 face à l'Espagne. Incapables d'élever leur niveau de jeu pendant 90 minutes, les coéquipiers de Kylian Mbappé voient leur rêve de 3e étoile s'envoler. Ce soir, place à l'autre demi-finale entre l'Argentine et l'Angleterre. Le gagnant affrontera donc l'Espagne dimanche à 21h en finale. Et le perdant sera opposé aux Bleus pour la petite finale samedi soir à 23h heure française. En Savoie, une cérémonie d'hommage au caporal Baptiste Gerfaux Valentin, pompier de 22 ans, décédé en intervention au plané, aura lieu cet après-midi à 15h à la Halle Olympique d'Albertville. Pour rappel, le jeune sapeur-pompier est mort vendredi après une chute de pierre provoquée par une paroi fragilisée par l'incendie du plané. La route départementale 915 a rouvert d'ailleurs ce matin dans le sens de la descente. La circulation se fait sur demi-chaussée avec une vitesse limitée à 50 km/h. À l'hôpital d'Aix-les-Bains, une aide-soignante a été violemment agressée samedi par une patiente qui l'a frappée au visage et au corps alors qu'elle tentait d'accéder à une zone sécurisée. La prévenue, 22 ans, déjà connue pour plusieurs violences sur du personnel soignant, a reconnu les faits. Jugée en comparution immédiate, elle a été condamnée à 18 mois de prison, dont 6 avec sursis probatoire, peine aménageable sous bracelet. Elle est maintenue en détention dans l'attente de sa mise en place. Et enfin, à Sainte-Hélène-sur-Isère, une trentaine de caravanes des gens du voyage se sont installées illégalement lundi soir sur le stade de football après avoir découpé le grillage pour accéder au terrain. La gendarmerie a adressé un procès-verbal transmis à la préfecture. Il s'agirait de la même communauté déjà venue au même endroit en août dernier. La commune redoute de nouvelles dégradations et une occupation prolongée.
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1: Pour le samplon 95, le moins cher est affiché à 1,88€ aujourd'hui. Par exemple, à l'Intermarché de Chaparillon et à l'Intermarché de Ville-du-Lac, mais aussi dans les Leclerc de Druméta-Clarafond et de Vauglan. Et pour le gasoil, comptez 1,96€ pour les Leclerc de Druméta-Clarafond et de Vauglan. 1,93€ sinon chez Avia à Saint-Alban-Lès et à Chambéry.

0: Bonne matinée avec tout, bon mercredi matin.
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0: 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David Guetta Gillo pour les It's Like Me Tonight avec Alex Warren. Bon mercredi matin dans le coin.
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Bon début de journée avec la radio des Savoyards, avec votre radio. Tout en Savoie, bon plan, et notamment ce nouveau film, l'Odyssée, à découvrir avec Tom Holland, avec Anne Hathaway également, ou encore Matt Damon. Sacré casting, c'est Christopher Nolan qui est derrière la caméra. Autant vous dire que c'est un film, à mon avis, qu'il faut aller voir, surtout si vous êtes penché action, science-fiction, fantasy, fantastique. Allez voir ça, n'hésitez pas dans tous les cinés du coin. La suite de Wit, Magic System, Moko B113, c'est l'énorme classique Hot Radio.

week-end bien accompagné sur ce titre avec Ariana Grande pour Save Your Tears. Si on traduit Save Your Tears for Another Day, ça nous donne Garde tes larmes pour un autre jour. C'est plutôt de circonstance pour ceux qui sont comme moi en deuil footballistique en ce mercredi matin. Bravo à l'Aurora quand même, ouais, même si bon. Bref, Santa, la suite juste derrière Sound of Legend et San Francisco. C'est pour vous souhaiter quand même un bon mercredi matin avec les hits Hot Radio.

0: j'allais vous dire que c'était le week-end parce qu'on est mercredi, qu'on revient d'un week-end de 4 jours, c'est absolument pas le week-end. On est mercredi, je veux dire, il n'y a pas un jour qui fait moins week-end que mercredi. Bon, force à vous en tout cas si vous revenez de votre week-end de 4 jours. On a les hits là pour vous motiver. Julien Lib, dis-moi où. Julien Lib avec Dis-moi où, juste derrière Pink et Sober pour vous souhaiter un très très bon mercredi et je vous dis à demain.
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1: Des orages sont à prévoir cet après-midi en Isère et en Savoie. Les deux départements sont d'ailleurs placés en vigilance orange. Retour au calme ensuite pour demain avec le soleil qui devrait s'imposer en matinée. Ce sera plus compliqué ensuite l'après-midi où les nuages devraient plutôt dominer dans le ciel de Pontcharra. Du côté des températures, une minimale de 20 degrés pour Gonselin et Montmélian et une maximale de 35 degrés pour Pontcharra. Grosse désillusion pour l'équipe de France de foot éliminée hier soir en demi-finale de la Coupe du Monde après une défaite 2-0 face à l'Espagne, incapable d'élever leur niveau de jeu pendant 80. Coéquipiers de Kylian Mbappé voient leur rêve de 3ème étoile à

0: partie du planer. La route départementale 915 a rouvert d'ailleurs ce matin dans le sens de la descente. La circulation se fait sur demi-chaussée avec une vitesse limitée à 50 km/h. À l'hôpital d'Aix-les-Bains, une aide-soignante a été violemment agressée samedi par une patiente qui l'a frappée au visage et au corps alors qu'elle tentait d'accéder à une zone sécurisée. La prévenue, 22 ans, déjà connue pour plusieurs violences sur du personnel soignant, a reconnu les faits. Jugée en comparution immédiate, elle a été condamnée à 18 mois de prison, dont 6 avec sursis probatoire, peine aménageable sous bracelet. Elle est maintenue en détention dans l'attente de sa mise en place. Et enfin, à Sainte-Hélène-sur-Isère, une trentaine de caravanes des gens du voyage se sont installées illégalement lundi soir sur le stade de football après avoir découpé le grillage pour accéder au terrain. La gendarmerie a adressé un procès-verbal transmis à la préfecture. Il s'agirait de la même communauté déjà venue au même endroit en août dernier. La commune redoute de nouvelles dégradations et une occupation prolongée.
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0: Pour le samplon 95, direction par exemple le Super U de Bordeaux-Savoie, comptez 1,90€, 1,89€ sinon pour le Super U de la Motte Servolex, 1,89€ aussi chez Avia à Chambéry, même prix chez Intermarché à Chaparayan, c'est 1,88€ aussi au Carrefour Contact d'Alvar. Et pour le gasoil, 1,98€ pour les Super U de Cognin et de la Motte Servolex, 1,93€. Sinon, c'est moins cher aujourd'hui pour le gasoil chez Avia à Saint-Alban-Lès et à Chambéry.

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1: Des orages sont à prévoir cet après-midi en Isère et en Savoie. Les deux départements sont d'ailleurs placés en vigilance orange. Retour au calme ensuite pour demain avec le soleil qui devrait s'imposer en matinée. Ce sera plus compliqué ensuite l'après-midi où les nuages devraient plutôt dominer dans le ciel de Pontcharra. Du côté des températures, une minimale de 20 degrés pour Gonselin et Montmélian et une maximale de 35 degrés pour Pontcharra. Grosse désillusion pour l'équipe de France de foot, éliminée hier soir en demi-finale de la Coupe du Monde après une défaite 2-0 face à l'Espagne. Incapables d'élever leur niveau de jeu pendant 90 minutes, les coéquipiers de Kylian Mbappé voient leur rêve de 3e étoile à s'envoler. Ce soir, place à l'autre demi-finale entre l'Argentine et l'Angleterre. Le gagnant affrontera donc l'Espagne dimanche à 21h en finale. Et le perdant sera opposé aux Bleus pour la petite finale samedi soir à 23h heure française. En Savoie, une cérémonie d'hommage au caporal Baptiste Gerfaud-Valentin, pompier de 22 ans, décédé en intervention au plané, aura lieu cet après-midi à 15h à la Halle Olympique d'Albertville. Pour rappel, le jeune sapeur-pompier est mort vendredi après une chute de pierre provoquée par une paroi fragilisée par l'incendie du plané. La route départementale 915 a rouvert d'ailleurs ce matin dans le sens de la descente. La circulation se fait sur demi-chaussée avec une vitesse limitée à 50 km/h. À l'hôpital d'Aix-les-Bains, une aide-soignante a été violemment agressée samedi par une patiente qui l'a frappée au visage et au corps alors qu'elle tentait d'accéder à une zone sécurisée. La prévenue, 22 ans, déjà connue pour plusieurs violences sur du personnel soignant, a reconnu les faits. Jugée en comparution immédiate, elle a été condamnée à 18 mois de prison.

9 sinon pour le Super U de la mode Servolex. 1,89 aussi chez Avia à Chambéry, même prix chez Intermarché à Chaparéan. C'est 1,88 aussi au Carrefour Contact d'Alvar. Et pour le gasoil, 1,98 pour les Super U de Cogna et de la mode Servolex. 1,93€ sinon c'est moins cher aujourd'hui pour le gasoil chez Avia à Saint-Alban-Lès et à Chambéry.

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0: Allez hop, on est reparti, 16h sur votre radio, c'est Mathis après les vacances. Et bon, on passe l'après-midi ensemble. Ça démarre avec Imagine Dragons et Shakira Burna Boy.
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0: Et on est parti pour se rafraîchir ensemble jusqu'à 20h. On démarre avec un point sur les infos, la météo de la région avec Théo Andrieux.
2: Et l'Isère et la Savoie sont en vigilance orange pour orage jusqu'à 20h. On retrouve quelques averses à Chambéry dans la région et il y aura encore un risque d'orage demain en fin de journée. Après une matinée pour le coup très ensoleillée et un début d'après-midi assez lumineux avec juste quelques nuages. Et notez que nos départements sont aussi en vigilance orange canicule toujours et ce sera encore le cas demain. Comptez 20 degrés en début de matinée à Pontcharra, déjà 31 à 11h et jusqu'à 34 l'après-midi à Chambéry. Et après l'incendie du Planet qui avait notamment contraint la fermeture de la départementale 915 en Savoie, la route a été rouverte à la circulation dans le sens descendant à 9h ce matin. Cette départementale qui mène au Planet et à Pralognan-la-Vanoise avait été fermée mardi 7 juillet dans la soirée en raison de l'incendie. Mais ces derniers jours, le département a mené d'importants travaux de sécurisation afin de rétablir la circulation sur une demi-chaussée avec une vitesse maximale abaissée à 50 km/h. Mais notez qu'en raison des orages, le département se réserve la possibilité de refermer temporairement la route. Perturbations hier et ce matin sur la ligne ferroviaire Grenoble-Chambéry. Les voyageurs ont subi plusieurs retards, voire des suppressions de trains dans les deux sens. Ça a été provoqué par une panne d'installation près de Lancé en Isère. La SNCF prévoyait une reprise du trafic vers 14h cet après-midi, donc la circulation devrait revenir progressivement à la normale. Et notez que sur la ligne Grenoble-Valence, une autre panne d'installation est à signaler au niveau de Saint-Marcellin en Isère. La circulation est interrompue jusqu'à 6h demain matin. Et demain dans la région, c'est le retour de l'UT4M jusqu'à dimanche. Une épreuve sportive très intense qui nécessite une grande organisation menée par de nombreux bénévoles dont Jean-Yves Costa, habituel grand participant de la compétition et membre du staff de l'UT4M.
3: C'est un ensemble d'épreuves de trail sur multiples formats. Il y a 13 formats en fait, donc qui vont de 20 km à le plus long 180 km. En passant par des formats de 40 km, c'est autour des 4 massifs, le Vercors, le Taillefer, Belledonne et pour finir la Chartreuse. Et on a une course qu'on appelle Handicap qui est ouverte en fait aux handisports. Voilà, donc qui cette année se fera sur 10 km sur le Vercors.
2: Et notez que demain, les coureurs du 180 km ont rendez-vous à 8h pour le départ au parc François Mitterrand de Cessin pour une première étape dans le massif du Vercors. Et les premières arrivées dimanche auront lieu à 11h à Grenoble sur la place Victor Hugo.

0: Eh ben allez, c'est parti, c'est le 16-20 de l'été, je m'appelle Mathis. Ouais, 16-20 en mode vacances, là, ça y est, on y est. De moins en moins de monde dans les bureaux, de moins en moins de collègues aussi. Eh ben nous, on va se motiver ensemble, je vous lâche pas, tout l'été, on est là avec vous, c'est la playlist des vacances. Sur la route ou alors à la maison, ça va revenir avec Alex Moron. Je vais vous passer Fever Jume. Avec aussi un petit Rema et Selena Gomez qui fait plaisir. Let's go, c'est plus de 30 minutes de hit non-stop.
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0: Alex Morvan sur la radio de Chambéry. Et ça y est, là, on joue ensemble depuis l'art à voir.
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0: Et aujourd'hui, on retrouve qui ? On retrouve Stéphanie. Salut Stéphanie.
2: Salut Mathis.
0: Bon Stéphanie, il me semble que toi, il y a des vacances qui approchent là, ça y est.
2: Je vais partir en Croatie.
0: La classe, est-ce que tu as déjà tout préparé, ta valise est prête ?
2: Pas encore.
0: Bon, eh ben, tu sais quoi, pourquoi pas remplir un peu la valise. Des bons d'achat chez Spartpo à gagner dès maintenant avec la Payotte. Pour ça, je te rappelle, à toi de choisir la bonne, celle de Guillaume, celle de la famille ou alors la mienne. Stéphanie, tu choisis laquelle ?
2: La famille.
0: Allez, bon, on déballe, on vérifie.
3: Alors, on a la glacière, la crème solaire, des jumelles ? Mais pourquoi on a des jumelles ?
4: Bah, cette année, ils sont sacrément beaux gosses, les maîtres-nageurs, quand même.
0: Allez, bonne nouvelle, un peu d'économie pendant les vacances, ça fait pas de mal. Je te file 150 euros de bons d'achat chez Spartoo.com. C'est gagné, Stéphanie, bravo.
2: Trop cool, merci.
0: Avec grand plaisir, il y a de tout, hein. Tu vas te régaler. Des vêtements, des chaussures, des maillots de bain aussi, pourquoi pas, pour profiter à fond en Croatie, ça va être parfait, ça.
2: T'as
0: déjà une petite idée, Stéphanie, de ce que tu vas acheter ?
2: Ouais, des maillots de bain, tiens.
0: Eh ben, très bien, parfait. Eh ben, profite à fond, en tout cas, de tes vacances. La suite avec Julien Lib, Bob Sinclair dans les classiques. Et puis, tiens, dis-moi, Stéphanie, avec quelle radio tu termines la journée, toi ?
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C'est officiel, vous avez fait le meilleur choix, c'est votre radio, c'est Mathis avec vous. Et tiens, dans un instant, on va s'écouter Justin Bieber. Et franchement, après sa performance à Coachella en avril dernier, eh ben, il nous régale. Bah ouais, parce qu'on va le retrouver dimanche pour le show de la mi-temps de la finale du mondial de football. Il y aura aussi Madonna, Shakira, que du beau monde. Ça va être parfait pour terminer le week-end, ça. Grosse soirée en prévision, donc à pas manquer sur M6. Et Justin Bieber, on l'écoute avec un énorme classique. C'est juste après Taïk sur votre radio.

0: vous rentrez du taf, et bah je suis avec vous, c'est Mathis. Ouais, 16h, 20h pendant les vacances, ça se passe comme ça tous les jours, avec en plus la meilleure playlist de la région, hein. Ça va revenir avec Elena, on l'adore, elle a fait sa petite tournée des festivals là en ce moment, elle va continuer un peu après l'été, vu qu'elle a des dates de prévues jusqu'en décembre, et puis après ça, elle va disparaître un peu, ça va être vacances, petite pause pour elle, avec un grand projet, vu qu'elle a prévu d'adopter un chien. Voilà, n'hésitez pas à lui envoyer des petites idées de prénoms sur son Insta. Et Elena, on l'écoute. Avec aussi Louis de l'été, c'est Neka qui se prépare, tout va bien.
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0: après si vous rentrez dès là qu'on vient de s'écouter Elena sur votre radio. Et la playlist de l'été continue pour terminer la journée avec Neka qui arrive. Je passe One Track Mind. Et juste avant, on fait le point sur le top.
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0: Pour faire le plein de sa voiture au samplon 95 E10 aujourd'hui à Chambé, où est-ce qu'on va? Direction la station U de la Motte Servolex, c'est 1,89. Le même prix à la station Avia de Chambéry, 1,89. Et le moins cher aujourd'hui pour du samplon, c'est 1,88€. Et vous trouvez ça à la station Intermarché de Chapareillan. On passe au diesel cette fois-ci à Chambé, où est-ce qu'on va pour faire le plein? Et bah, la station U de Cognin, c'est 1,98€. Moins cher, ça se passe au Avia de Saint-Alban-Lès et de Chambéry, c'est 1,93€. Bonne route sur votre radio.

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0: 17h, bienvenue chez vous, c'est la maison, c'est votre radio, c'est Mathis, on profite des vacances ensemble avec le gros souvenir d'Avicii qui arrive, c'est juste après Témi, pas la Jenny.
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0: Avant ça, comme toutes les heures, un point sur les infos et la météo de la région, c'est avec Théo Andrieux.
2: Et l'Isère et la Savoie sont en vigilance orange pour orage jusqu'à 20h. On retrouve quelques averses à Chambéry dans la région et il y aura encore un risque d'orage demain en fin de journée. Après une matinée pour le coup très ensoleillée et un début d'après-midi assez lumineux avec juste quelques nuages. Et notez que nos départements sont aussi en vigilance orange canicule toujours et ce sera encore le cas demain. Comptez 20 degrés en début de matinée à Pontcharra, déjà 31 à 11h et jusqu'à 34 l'après-midi à Chambéry. À la une, un point sur l'incendie majeur qui ravage la forêt de Fontainebleau depuis dimanche en région parisienne. 850 pompiers étaient toujours mobilisés aujourd'hui pour lutter contre les flammes qui ont parcouru plus de 2000 hectares. Notez que la procureure de Fontainebleau a indiqué hier qu'une enquête avait été ouverte et 5 personnes, dont un pompier volontaire, ont été placées en garde à vue. Ce dernier a reconnu son implication dans l'un des départs de feu. Il a avoué avoir mis le feu à des brindilles avec un briquet et de l'essence. Et ce pompier volontaire a donc été suspendu. Un deuxième suspect a reconnu avoir accidentellement mis le feu en jetant une cigarette. Et après l'incendie du Planet qui avait notamment contraint la fermeture de la départementale 915 en Savoie, la route a été rouverte à la circulation dans le sens descendant à 9h ce matin. Cette départementale qui mène au Planet et à Pralognan-la-Vanoise avait été fermée mardi 7 juillet dans la soirée en raison de l'incendie. Mais ces derniers jours, le département a mené d'importants travaux de sécurisation afin de rétablir la circulation sur une demi-chaussée avec une vitesse maximale abaissée à 50 km/h. Mais notez qu'en raison des orages, le département se réserve la possibilité de refermer temporairement la route. Et demain dans la région, c'est le retour de l'UT4M jusqu'à dimanche. Une épreuve sportive très intense qui nécessite une grande organisation menée par de nombreux bénévoles dont Jean-Yves Costa, habituel grand participant de la compétition et membre du staff de l'UT4M.
3: C'est un ensemble d'épreuves de trail sur multiples formats. Il y a 13 formats en fait, donc qui vont de 20 km à le plus long 180 km. En passant par des formats de 40 km, c'est autour des 4 massifs. Le Vercors, le Taillefer, Belledonne et pour finir la Chartreuse. Et on a une course qu'on appelle Handicap qui est ouverte en fait aux handisports. Voilà, donc et qui cette année se fera sur 10 km sur le Vercors.
2: Et notez que demain, les coureurs du 180 km ont rendez-vous à 8h pour le départ au parc François Mitterrand de Cessin pour une première étape dans le massif du Vercors. Et les premières arrivées dimanche auront lieu à 11h à Grenoble sur la place Victor Hugo.

0: c'est Mathis. On va essayer de faire de la radio ensemble jusqu'à 20h. Ouais, je dis bien essayer parce que je sais pas vous, mais en ce moment, je suis en train de me faire bouffer par les moustiques là en studio. Ah, mais c'est formidable. Et même la nuit chez moi, franchement, c'est un délire. D'ailleurs, je suis tombé sur un article. J'ai même vu qu'il y a un avion qui a pris 3 heures de retard à cause d'une invasion de moustiques. Ça s'est passé en Italie. Voilà, plein de force à vous qui êtes dans les aéroports en tout cas. 30 minutes de hit non-stop, ça repart. Avec David Guetta Gillo qui arrive. Et un petit Joe. C'est pour se faire plaisir en ce mercredi après-midi.
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David Guetta, Jennifer Lopez sur la radio des Savoyards, sa haute radio, et vous tombez à pic parce qu'à tout moment cette semaine je vous file vos 4 planches tapas pour profiter à fond du côté du rooftop de la plage d'Aix cette semaine. Un SMS à envoyer maintenant, HOT, HOT au 7 11 12. La suite.

énorme souvenir, on l'adore. Lucas Graham sur votre radio. Plein de force à vous là qui êtes sous la chaleur encore une fois aujourd'hui, on se fait tous les plus gros hits. Ça continue avec Harry Styles, Monsieur Harry Styles qui a battu un nouveau record d'ailleurs. Bah ouais, il est rentré dans le Guinness Book des records pour avoir fait la plus grande série de concerts au stade de Wembley à Londres. Au total 12 concerts et c'est que le début parce qu'il y a 30 dates d'affilée qui sont prévues à New York, ça va se passer à partir de fin août. Harry Styles, on écoute après Sun Up Legend sur Hot.

0: c'est Mathis et vous tombez à pic, on va se rafraîchir.
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0: Du côté de Walibi Rhône-Alpes avec les tout nouveaux espaces ombragés qui ont ouvert dans le labyrinthe végétal, on va être très très bien. On va prendre aussi un peu d'air frais dans les attractions, dont la nouvelle qui s'appelle Repartacar. 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Et puis là on continue la playlist de l'été en mode vacances, boulot ou sur la route avec Ray qui arrive et une nouveauté d'E-Swims.
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0: 20h, on est là avec vous tous les jours sur votre radio. Rake à l'instant. Bonnes vacances, profitez à fond. La playlist de l'été continue avec Teddy Swims qui arrive, Dua Lipa aussi. Et juste avant, on fait le top.
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0: Pour faire le plein de sa voiture au samplon 95 E10 aujourd'hui à Chambé, où est-ce qu'on va? Direction la station U de la Motte Servolex, c'est 1,89. Le même prix à la station Avia de Chambéry, 1,89. Et le moins cher aujourd'hui pour du samplon, c'est 1,88€. Et vous trouvez ça à la station Intermarché de Chapareillan. On passe au diesel cette fois-ci à Chambé, où est-ce qu'on va pour faire le plein? Et bah la station U de Cognin, c'est 1,98€. Moins cher, ça se passe au Avia de Saint-Alban-Lès et de Chambéry, c'est 1,93€. Bonne route sur votre radio.

0: en mode apéro entre potes ou sur la route de retour du taf. C'est votre radio, il est 18h avec Frérot de la Vega qui arrive après le trio de Los Angeles.
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0: Tempor City qui arrive et puis là, nouvelle heure qui démarre avec un point sur les infos et la météo de la région avec Thibaut Andrieux.
2: Et l'Isère et la Savoie sont en vigilance orange pour orage jusqu'à 20h. On retrouve quelques averses à Chambéry dans la région et il y aura encore un risque d'orage demain en fin de journée. Après une matinée pour le coup très ensoleillée et un début d'après-midi assez lumineux avec juste quelques nuages. Et notez que nos départements sont aussi en vigilance orange canicule toujours et ce sera encore le cas demain. Comptez 20 degrés en début de matinée à Pontcharra, déjà 31 à 11h et jusqu'à 34 l'après-midi à Chambéry. Un hommage a été rendu cet après-midi à Albertville au sergent Baptiste Guerfaux-Valentin. C'est le sapeur-pompier volontaire qui est décédé la semaine dernière à l'âge de 22 ans alors qu'il luttait contre l'incendie du Planet. Il avait été percuté par un bloc de roche mercredi dernier. Baptiste Guerfaux-Valentin a été fait chevalier de la Légion d'honneur à titre posthume à la Halle Olympique d'Albertville. Et par ailleurs, notez que la départementale 915 qui avait été fermée en raison de l'incendie a rouvert ce matin dans le sens descendant. Mais à cause des orages, le département se réserve la possibilité de refermer temporairement la route. Perturbation hier et ce matin sur la ligne ferroviaire Grenoble-Chambéry. Les voyageurs ont subi plusieurs retards, voire des suppressions de trains dans les deux sens. Ça a été provoqué par une panne d'installation près de Lancé en Isère. La SNCF prévoyait une reprise du trafic vers 14h cet après-midi, donc la circulation devrait revenir progressivement à la normale. Et notez que sur la ligne Grenoble-Valence, une autre panne d'installation est à signaler au niveau de Saint-Marcellin en Isère. La circulation est interrompue jusqu'à 6h demain matin. Et demain dans la région, c'est le retour de l'UT4M jusqu'à dimanche. Une épreuve sportive très intense qui nécessite une grande organisation menée par de nombreux bénévoles dont Jean-Yves Costa, habituel grand participant de la compétition et membre du staff de l'UT4M.
3: C'est un ensemble d'épreuves de trail sur multiples formats. Il y a 13 formats en fait, donc qui vont de 20 km à le plus long 180 km. En passant par des formats de 40 km, c'est autour des 4 massifs, le Vercors, le Taillefer, Belledonne et pour finir la Chartreuse. Et on a une course qu'on appelle Handicap qui est ouverte en fait aux handisports, voilà, donc et qui cette année se fera sur 10 km sur le Vercors.
2: Et notez que demain, les coureurs du 180 km ont rendez-vous à 8h pour le départ au parc François Mitterrand de Cessin pour une première étape dans le massif du Vercors. Et les premières arrivées dimanche auront lieu à 11h à Grenoble sur la place Victor Hugo.

0: c'est Mathis et vous avez bien fait de vous brancher chez nous. Bah forcément, parce que pour la suite, je vais vous passer Marine. En plus de chanter, bah nous fait rire. Ouais, c'est tout faire, c'est dingue. Je suis tombé sur quelques TikTok d'elle pendant les vacances, c'est officiel, je peux vous le dire, elle se régale en festival. Et puis même après l'été, il y aura sa tournée, toujours une occasion de la voir, elle va passer partout en France. Et puis Marine, moi je vous la passe ici, avec Escroc. Et puis on se console après la défaite de la France hier soir, Shakira Burna Boy, juste avant la plaque.
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Ça y est, c'est mercredi, début de soirée, qu'on passe ensemble sur la radio de Chambéry avec Shakira Burna Boy. Et puis là, on vous a croisé sur la route, c'est la plaque. On vous a vu à Challes-les-Eaux sur l'avenue des Termes, une Twingo verte aujourd'hui, immatriculée AT 120 de lettres. C'est votre voiture, c'est gagné. Vous m'appelez, mon numéro c'est le 0800

Bon début de soirée avec nous, c'est Haute Radio, c'est le plan de vie qui continue. On se fait une demi-heure en non-stop ensemble avec celui qui a son titre sur le nouvel album de Madonna. Bah, et le boss, hein, Stromae que je vous passe juste après Alex Warren. Tout va bien, c'est Haute Radio.

0: C'est mercredi, le début de soirée là. Ah, les vacances qui approchent aussi là, peut-être pour vous, je sais que vous êtes nombreux pour qui ça va être le cas là, vendredi, je pense notamment à Manon, Delphine aussi qui m'ont écrit sur l'Insta de la radio. Ah, bah ça tombe bien parce que dans le prochain quart d'heure il y a des économies qui arrivent, retour des stations les moins chères, on va faire le top 3 ensemble. Et surtout dans un instant, le retour du plan de 8 avec Jérémy Frérot. Et à Vamax aussi, bienvenue.
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0: juste parfait pour terminer le mercredi ensemble à Vamax sur votre radio. Et puis la suite du plein d'invités déjà calé, bah oui. Dua Lipa qui arrive, Jérémy Frérot, c'est la suite. Et juste avant des économies comme promis, c'est le top.
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0: Pour faire le plein de sa voiture au samplon 95 E10 aujourd'hui à Chambé, où est-ce qu'on va? Direction la station U de la Motte Servolex, c'est 1,89. Le même prix à la station Avia de Chambéry, 1,89. Et le moins cher aujourd'hui pour du samplon, c'est 1,88€. Et vous trouvez ça à la station Intermarché de Chaparayon. On passe au diesel cette fois-ci à Chambé, où est-ce qu'on va pour faire le plein? Et bah la station U de Cognin, c'est 1,98€. Moins cher, ça se passe au Avia de Saint-Elbon-Lès et de Chambéry, c'est 1,93€. Bonne route sur votre radio.
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0: 19h, bon app, bonne soirée, c'est votre radio que vous écoutez. Et là, je vous passe celui qui va bientôt préparer des nouveaux hits en anglais, tu sais, qui arrive avec aussi Sia.
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0: Parfait pour terminer la journée, ça revient juste après un point info. Et météo dans la région avec Théo Andrieff.
2: Et l'Isère et la Savoie sont en vigilance orange pour orage jusqu'à 20h. On retrouve quelques averses à Chambéry dans la région et il y aura encore un risque d'orage demain en fin de journée. Après une matinée pour le coup très ensoleillée et un début d'après-midi assez lumineux avec juste quelques nuages. Et notez que nos départements sont aussi en vigilance orange canicule toujours et ce sera encore le cas demain. Comptez 20 degrés en début de matinée à Pontcharra, déjà 31 à 11h et jusqu'à 34 l'après-midi à Chambéry. À la une, un point sur l'incendie majeur qui ravage la forêt de Fontainebleau depuis dimanche en région parisienne. 850 pompiers étaient toujours mobilisés aujourd'hui pour lutter contre les flammes qui ont parcouru plus de 2000 hectares. Notez que la procureure de Fontainebleau a indiqué hier qu'une enquête avait été ouverte et 5 personnes, dont un pompier volontaire, ont été placées en garde à vue. Ce dernier a reconnu son implication dans l'un des départs de feu. Il a avoué avoir mis le feu à des brindilles avec un briquet et de l'essence. Et ce pompier volontaire a donc été suspendu. Un deuxième suspect a reconnu avoir accidentellement mis le feu en jetant une cigarette. Un hommage a été rendu cet après-midi à Albertville au sergent Baptiste Guerfaux-Valentin. C'est le sapeur-pompier volontaire qui est décédé la semaine dernière à l'âge de 22 ans alors qu'il luttait contre l'incendie du Planet. Il avait été percuté par un bloc de roche mercredi dernier. Baptiste Guerfaux-Valentin a été fait chevalier de la Légion d'honneur à titre posthume à la Halle Olympique d'Albertville. Et par ailleurs, notez que la départementale 915 qui avait été fermée en raison de l'incendie a rouvert ce matin dans le sens descendant. Mais à cause des orages, le département se réserve la possibilité de refermer temporairement la route. Et demain dans la région, c'est le retour de l'UT4M jusqu'à dimanche. Une épreuve sportive très intense qui nécessite une grande organisation menée par de nombreux bénévoles dont Jean-Yves Costa, habituel grand participant de la compétition et membre du staff de l'UT4M.
3: C'est un ensemble d'épreuves de trail sur multiples formats. Il y a 13 formats en fait, donc qui vont de 20 km à le plus long 180 km. En passant par des formats de 40 km, c'est autour des 4 massifs. Le Vercors, le Taillefer, Belledonne et pour finir la Chartreuse. Et on a une course qu'on appelle Handicap qui est ouverte en fait aux handisports. Voilà, donc et qui cette année se fera sur 10 km sur le Vercors.
2: Et notez que demain, les coureurs du 180 km ont rendez-vous à 8h pour le départ au parc François Mitterrand de Cessin pour une première étape dans le massif du Vercors. Et les premières arrivées dimanche auront lieu à 11h à Grenoble sur la place Victor Hugo.

0: c'est Mathis et vous tombez à pic parce que pour la suite, on va s'écouter Tate McRae. D'ailleurs, si vous étiez devant le match Belgique-Espagne vendredi dernier, ça s'est passé à Los Angeles, ben vous l'avez peut-être vu, Tate McRae, hein, c'est elle qui a lancé le coup d'envoi du match. Visiblement, ça aura porté chance à l'Espagne, hein, et même pour le match d'hier soir, qu'on a perdu du coup 2-0. Voilà, fin d'aventure pour les Bleus. Et ben pour espérer décrocher au moins la troisième place samedi, Tate McRae en équipe. Tate McRae, je vous passe Greedy. Avec aussi Tame Impala Jenny. C'est une demeure qui repart.
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0: Vous êtes sur la BRU, vous avez fait clairement le meilleur choix pour terminer la journée. On vient de s'écouter Tame Impala et Jenny sur la radio de Chambéry.
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0: 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La suite date, Gims qui arrive juste après Beyoncé, classique HOT Radio.

énorme souvenir de Benson Boone. On adore sa haute radio et puis ça continue, on s'arrête jamais. Parce que je vous passe celle qui a eu le droit à sa propre poupée Barbie. Le prix, 78 euros. Miley Cyrus arrive juste après David Guetta en premier sur haute radio.

0: C'est Mathis, passez une très très bonne soirée avec nous. Ouais, c'est que le début parce que le plan de hit en non-stop, ça va redémarrer très vite toute la nuit pour vous accompagner avec clairement mon coup de cœur. Ça, je vous le dis, je l'ai écouté tous les jours sur les plages pendant que j'étais en vacances la semaine dernière. Le producteur africain de Second Voice qui arrive dans la suite de vos hits. Ça s'appelle Let Me Be, très très frais, trop trop bon là, peut-être à l'apéro. On l'écoute avec aussi un petit Avamax, c'est pour se faire plaisir.
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0: parfait pour terminer l'émission. Ava Max, on vient de s'écouter Kings and Queens sur votre radio. Et puis la playlist 100% était déjà là. Ah oui, The Second Buzz qui arrive, Teddy Swims aussi. Et juste avant, Des Économies une dernière fois, c'est le top.
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0: Pour faire le plein de sa voiture au samplon 95 E10 aujourd'hui à Chambé, où est-ce qu'on va? Direction la station U de la Motte Servolex, c'est 1,89. Le même prix à la station Avia de Chambéry, 1,89. Et le moins cher aujourd'hui pour du samplon, c'est 1,88€. Et vous trouvez ça à la station Intermarché de Chaparayon. On passe au diesel cette fois-ci à Chambé, où est-ce qu'on va pour faire le plein? Et bah la station U de Cognin, c'est 1,98€. Moins cher, ça se passe au Avia de Saint-Alban-Lès et de Chambéry, c'est 1,93€. Bonne route sur votre radio.

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